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1: Il la remercie hein, de m'avoir accompagné à la gare.
2: Vous parlez sérieusement ou vous vous moquez de moi?
1: Ah non, ils sont pas de bordel, mais regardez, tous ces journaux, ces cigares, tout ça.
2: Ah, je manque d'originalité, c'est vrai. Savez-vous que nous nous séparons pour la première fois?
1: Vraiment, enfin, c'est pas très long. Et puis, il part que 15 jours.
2: Attendez un petit peu. Dois-je comprendre que...

0: vous avez une place tout à fait tranquille, sans voisine, sans vis-à-vis, personne pour vous déranger.
1: Ah, il espère que c'est mon fumeur.
0: Oh, décidément, vous êtes incorrigible. Et moi qui pensais qu'un peu d'isolement vous aiderait à vous détendre.
1: Ah, et puis quoi encore?